0: J'avais un petit peu tout drôle de voir autant de monde dans mes murs, parce qu'il faut savoir que cet hiver, il y avait beaucoup plus de chevreaux que de têtes, de mains que je vois ici. Donc ça me fait plaisir qu'on soit autant de personnes à partager apparemment les mêmes loisirs. Alors je vous souhaite que tout se passe bien. Salut tout le monde et puis à bientôt.
1: Merci encore Christian.